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1: 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C'est difficile de... Il y a eu une pointe dans les années 70, jusqu'à 75 ça a été très fort, et puis ça a commencé à diminuer après. Et là, depuis, je ne sais pas si c'est un hasard ou si c'est... Il faudrait qu'on analyse ça, mais depuis 81 c'est très difficile. Tous les mouvements dont on faisait partie sont à l'heure actuelle sur une expectative assez grande. Toute la jeune génération... C'est complètement séparé de tout ça. Elle a été vers des choses beaucoup plus formalistes. Nous, on était très branchés sur le fond, sur l'expression de choses. Et puis, à l'heure actuelle, c'est plutôt danse et look. C'est très formaliste. Mais ça va pas durer 107 ans. Hein. Il va bien y avoir un moment où on va s'intéresser à autre chose. Hein.
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1: oui.
2: Diguem.
1: C'est vrai qu'elle a été portée par ces revendications-là, et qu'à l'heure actuelle, ces revendications ont un petit peu baissé. On fait plus ces chansons qu'on faisait à un moment donné. Et effectivement, la chanson bretonne et occitane et catalane aussi. Quoique, c'est pas évident pour la chanson catalane, parce que Louis Siac fait quand même énormément de monde.
2: Si, il y a Louis Siac, mais després.
1: Ah oui.
2: Il y a un petit désert, diguem.
1: Ouais. Oui, mais... je ne sais pas si on n'a pas, nous, quelqu'un qui a cristallisé autour de lui une ferveur populaire comme Louis Siac en Bretagne. Stivell est un petit peu dans le creux de la vague, bien que ce soit un très grand musicien, mais il s'est lancé dans des recherches assez ardues et il s'est un petit peu coupé d'une... Paradoxalement, d'ailleurs, je pense que c'est maintenant qu'il y a les meilleures choses en Bretagne, du point de vue musical, du point de vue chant. Il y a un groupe qui s'appelle Guers qui vient de faire un disque extraordinaire. Et on est bien meilleur maintenant qu'on ne l'était à cette époque-là. Ce qui me fait dire que, bon, c'est un mauvais moment à passer, mais le jour où les gens vont s'intéresser de nouveau à des choses, à ce qu'on dit plutôt qu'à la forme, ça va... Ça va revenir et puis on sera prêt à faire quelque chose de bien.
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Il y a l'intégrale de Roland Barthes. Pourquoi pas une partie de cartes.

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